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chacune d'entre nous, en particulier sur celles et ceux qui travaillent

Bonjour à tous. Les pompiers ont encore lutté toute la nuit. Le méga-feu est stabilisé depuis hier en Gironde. 14 reprises de feu ont été signalées sur des zones qui avaient déjà été parcourues par le feu, précise la préfète du département. Hier, les campings de la Cano ont été évacués par mesure de précaution. 4000 vacanciers ont dû quitter leur location. 42 000 hectares ont brûlé. Au Porges, en Gironde, l'incendie n'est pas encore maîtrisé, indique la mairie. Elle appelle les habitants à ne pas se rendre près de la zone concernée pour ne pas gêner les secours. Dans le Var, l'incendie est officiellement fixé. 4500 hectares parcourus en 8 jours près de Pont-Aves. Près de 5000 habitants et touristes ont dû être évacués. Mais le travail se poursuit. La vigilance reste de mise, assure la préfecture. Par ailleurs, un homme soupçonné d'être à l'origine d'une dizaine de départs de feu a été interpellé. Âgé de 23 ans, il a été mis en examen et placé en détention provisoire. En revanche, la piste volontaire est écartée pour l'incendie principal, selon la gendarmerie. Dans l'actualité aussi, reprise des frappes. Moyen-Orient, les États-Unis et l'Arabie Saoudite affirment avoir visé conjointement plusieurs sites logistiques et d'armement terroristes dans l'est de l'Irak. Une réponse à des tirs de drones lancés depuis l'Irak et interceptés par la défense saoudienne, mais aussi des tirs de missiles iraniens contre les forces américaines basées au Moyen-Orient. Dans la région, le calme était revenu depuis ce week-end. Garde à vue levée pour le suspect de l'attaque au couteau à Paris. La police évoque un état de santé du mis en cause incompatible avec la garde à vue pour des raisons psychiatriques. L'homme a été interpellé lundi après avoir blessé des passants à l'arme blanche dans le 17e arrondissement. Il tenait des propos incohérents. L'état de deux des trois femmes blessées est stabilisé. Et puis, 24 heures et 24 minutes, c'est le temps qu'a duré le vol d'essai et sans escale de l'Airbus A350-1000ULR reliant Melbourne à Toulouse. L'appareil s'est posé hier sur le tarmac toulousain après un peu plus de 23 000 km sans s'opposer. Les premiers vols commerciaux avec cet avion économe sont prévus en octobre 2027. Voilà pour l'actualité. Très bon début de journée à tous.

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Bonjour à tous, journée à haut risque pour les pompiers. On attend de nouveau des températures caniculaires aujourd'hui, notamment dans le sud-ouest, touché par les incendies. 16 départements placés en vigilance orange canicule à midi. Les Landes, la Gironde ainsi que de la Drôme au territoire de Belfort. Localement, les 42 degrés sont possibles sur l'intérieur de la Gironde et des Landes, prévient Météo France. Une météo qui peut favoriser des reprises de feu. 65 départements sont en vigilance orange pour un risque de feu de forêt élevé. L'incendie de Gironde n'est toujours pas fixé. Il est stabilisé depuis hier. La nuit était calme selon la préfecture. 42 000 hectares sont partis en fumée. 2000 soldats du feu restent mobilisés dans le département. Dans le Var, en revanche, le feu est fixé depuis hier. 8 jours après son déclenchement, il aura parcouru 4500 hectares dans le massif du Gros-Bessillon. 5000 habitants et touristes ont dû évacuer près de Pont-Aves. La vigilance reste de mise, assure la préfecture. Dans l'actualité aussi, garde à vue levée pour le suspect de l'attaque au couteau à Paris. La police évoque un état de santé du mis en cause incompatible avec la garde à vue pour des raisons psychiatriques. L'homme a été interpellé lundi après avoir blessé des passants à l'arme blanche dans le 17e arrondissement. Il tenait des propos incohérents. L'état de deux des trois femmes blessées est stabilisé. Un suspect interpellé après le vol au musée de Châtillon-sur-Seine. Vendredi dernier, deux hommes ont dérobé le torque en or de la princesse de Vix. Le parquet de la juridiction interrégionale spécialisée de Nancy, en charge de l'enquête, a annoncé hier avoir interpellé un premier suspect âgé de 20 ans. Les investigations se poursuivent. Les États-Unis interdisent les robots humanoïdes étrangers. Leur importation est suspendue à cause des risques inacceptables pour la sécurité nationale du pays, selon le gouvernement de Donald Trump. Les robots chinois sont notamment visés. Et puis un record, l'Airbus A350-1000 ULR a relié Melbourne à Toulouse sans escale en 24 heures et 24 minutes. Les premiers vols commerciaux avec cet avion économe sont prévus en octobre 2027. Voilà pour l'actu, très bonne matinée à tous.

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Bonjour à tous. Les conditions météorologiques sont mauvaises. La méfiance de la préfecture de Gironde alors qu'on craint des reprises de feu aujourd'hui. On prévoit des températures au-dessus des 40 degrés localement dans le sud-ouest, ce qui pourrait compliquer la tâche des pompiers. Le méga-feu a parcouru 42 000 hectares. Il est stabilisé. 16 départements de l'Auvergne-Rhône-Alpes, de la Franche-Comté, mais aussi les Landes et la Gironde sont en vigilance orange canicule. Dans le Var, le feu est fixé. Depuis hier, les évacués peuvent regagner leur logement. C'est le cas à Corrence. Les opérations de nettoyage sont en cours. Un suspect a aussi été interpellé, mis en examen, placé en détention provisoire, accusé d'être à l'origine de départs de feu. Et face aux dégâts provoqués par les incendies, des maires lancent un fonds de solidarité. Les UPS de Saint-Ouen, Karim Bouamran, souhaitent récolter 30 millions d'euros. Lundi, l'association des maires de France avait entamé une mobilisation générale des maires. La situation qui reste compliquée sur les rails, aucun TGV ne circulera aujourd'hui au sud de Bordeaux. La SNCF prolonge à nouveau ses restrictions de circulation. Seuls les TGV rejoignant Toulouse et Tarbes pourront rouler. La compagnie ferroviaire recommande de reporter les déplacements en train prévus jusqu'au 31 juillet inclus à destination des zones concernées. Dans l'actualité aussi, les suites après la découverte de bébés morts à Orange. La mère a été placée en garde à vue. Jusqu'à présent, elle était hospitalisée après avoir accouché à domicile dimanche. C'est son compagnon qui a découvert les ossements de 4 nourrissons et le corps d'un nouveau-né dans une boîte. Une ordonnance de placement provisoire a été prise par le parquet de Carpentras concernant le nourrisson-né dimanche. Le patron de la messagerie Telegram dans le viseur de Moscou. La Russie vient de lancer un avis de recherche international contre Pavel Durov. L'homme est accusé par les autorités de complicité de terrorisme. Il se trouve actuellement réfugié en France. Et puis, on a appris la disparition du DJ Kavinsky, de son vrai nom Vincent Bellorger. Il avait participé à la cérémonie de clôture des Jeux Olympiques de Paris avec son titre Night Call, interprété par la chanteuse Angèle. Kavinsky a été retrouvé mort chez lui, il avait 50 ans. Voilà pour l'actualité, très bonne journée à tous.

vieux film d'horreur bien réputé.

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Bonjour à tous. Le combat des pompiers continue en Gironde pour lutter contre les flammes qui ont déjà ravagé plus de 42 000 hectares, soit 4 fois la superficie de Paris. Il s'agit du plus grand incendie en France depuis 77 ans en termes de surface brûlée. Les pompiers vont se concentrer sur 3 secteurs aujourd'hui, notamment le nord de la presqu'île du Cap Ferré. Quelques 224 000 personnes ont été évacuées depuis le début de l'incendie. Plus de 2 000 pompiers se relaient sur le terrain. Dans ce contexte, 65 départements sont placés en vigilance orange, feu de forêt aujourd'hui. Le risque de feu peut être localement très élevé, prévient Météo France. La faute au début d'une quatrième vague de chaleur. 16 départements sont en orange pour canicule. Du Puy-de-Dôme au Doubs, en passant par la Savoie, la Gironde et les Landes sont aussi concernés. L'Union européenne monte au créneau et dénonce le projet de la FIFA d'ouvrir la porte aux investisseurs privés pour vendre des parts de la Coupe du Monde à l'initiative du président Gianni Infantino. Une filiale qui aurait pour mission de gérer ses droits commerciaux et l'organisation opérationnelle des tournois. Selon le commissaire européen Glenn Mikalev, la commercialisation effrénée du football est devenue nocive. Kavinsky, fierté française pour toujours, les mots d'Emmanuel Macron sur les réseaux sociaux. Le chef de l'État réagit à la mort du DJ français à l'âge de 50 ans. Son corps a été retrouvé chez lui. Une enquête a été ouverte pour déterminer l'origine du décès. Kavinsky s'est fait connaître du grand public au début des années 2010 avec son titre Night Call qu'il avait interprété avec Angèle lors de la cérémonie de clôture des Jeux Olympiques de Paris en 2024. Et puis les mondiaux d'escrime à Hong Kong, une nouvelle médaille pour l'équipe de France. Les sabreuses françaises décrochent la médaille de bronze face aux États-Unis. Elles ont su rebondir après leur défaite en demi-finale contre la Hongrie. La France compte 3 médailles, mais aucun titre pour le moment, à la veille de la fin de ces mondiaux. Voilà pour l'essentiel de l'info, excellente journée.

0: Bonjour à toutes et bonjour à tous. Aujourd'hui, dans les pépites de Pépé Coyote sur Radio Campus Besançon, 102.4 FM, je reçois pour son émission Evelyne Aguilera Aymar, alias Eva Astrim, une nutritionniste romancière byzantine. Mais qui n'est pas que byzantine, on va voir ça avec elle. Et puis nous allons parler de son parcours, de ses formations, on va parler de nutrition, puis bien sûr de littérature. Bonjour Evelyne.
1: Bonjour Pépé Coyote.
0: Alors Evelyne, comment te sens-tu dans ton émission ?
1: Donc j'ai rien préparé, donc il y a un peu de stress quand même, il y a un petit peu d'inquiétude, mais bon, ça va bien se passer.
0: Ça va ? Oui, ça va bien se passer. Evelyne, tu es originaire de Besançon ou pas ?
1: Non, je suis née à Avignon. Voilà, j'ai des origines du Sud et espagnoles par mon père. Et la vie m'a amenée à Besançon et j'ai passé quand même une bonne vingtaine d'années à Besançon. Donc je connais bien cette ville et c'est une très très belle ville. Quand j'ai besoin de verre, quand j'ai besoin, je viens à Besançon. Et c'est exactement ce qui m'est arrivé, c'est pour ça que je suis là ce week-end. J'étais à Paris et avec les beaux jours, j'ai eu une envie énorme de verre. Et le plus bel endroit où on puisse trouver le verre, c'est Besançon et la nature qui est autour.
0: C'est vrai que Besançon, c'est une belle ville, des beaux alentours. L'environnement byzantin est très vert, avec ses collines.
1: Et puis, si on veut parler nutrition, on est dans la période du printemps. Le printemps, c'est le foie, et le foie, c'est le verre.
0: Le verre, oui.
1: Voilà,
0: verre,
1: donc tout se recoupe.
0: Il faut manger des légumes.
1: Ah oui, bien sûr, ça, bon, j'en parlerai.
0: On parlera nutrition après. Hein. Et pourquoi tu disais Besançon, tu es venu pour le verre, mais il n'y a pas que le verre quand même à Besançon.
1: Ah non, il n'y a pas que le verre, mais là ce week-end, tu vois, c'était vraiment
0: c'est le verre
1: qui m'a attirée et là je suis comblée. J'ai loué un vélo hier et puis je suis partie le long du Doubs et tu remplis ton corps, tu remplis tes yeux, tu te nourris de ces magnifiques couleurs.
0: Au niveau de tes études, c'était pas Besançon, c'était dans le sud, à Avignon ou pas ? Ou Besançon un petit bout ?
1: Non, pas du tout. Alors mes études, ça s'est passé à Marseille, voilà. J'ai passé 5 ans à Marseille et d'ailleurs il me reste quand même un petit peu d'accent du sud quand je descends dans le sud, alors l'accent il revient complètement.
0: Oui, ça revient toujours l'accent.
1: Ah oui, ouais. il est pas loin.
0: Les ronds-points.
1: Il est pas loin.
0: Le pain, va chercher le pain.
1: Il est pas loin l'accent du sud et j'ai eu l'occasion d'aller à Marseille, ça faisait longtemps que j'étais pas allée il y a 15 jours pour faire une conférence justement et j'ai adoré revoir Marseille. C'est une ville authentique, c'est une ville, c'est particulier, mais ça a une identité très forte.
0: Tes études à Marseille, voilà. C'était quelles études qu'est-ce qui t'a intéressé dans les études ?
1: Alors moi j'ai fait j'étais un peu guidée par ma famille, c'était pas une passion au départ, mais bon voilà, j'ai fait des études de pharmacie, voilà, et donc... J'ai poussé pour être docteur en pharmacie, mais ça ne m'intéressait pas vraiment le côté, comptoir. Et très vite, je me suis orientée vers l'industrie, vers la recherche, parce que c'est ça qui me plaisait, c'était faire la recherche.
0: Donc après, pharmaceutique.
1: La recherche dans l'industrie pharmaceutique, oui, tout à fait.
0: On en parlera un peu dans ton travail juste après, mais sinon donc ces études de Marseille, etc. Au niveau familial, enfance, est-ce qu'il y avait déjà cet attrait de la nutrition au niveau de ta famille ? Est-ce que c'était déjà beaucoup de légumes ? Ah, parce qu'il y avait moins peut-être de plats préparés, de choses comme ça.
1: Ah oui, à l'époque, j'essaie de me rappeler, mais c'est vrai que nos grands-parents ne connaissaient pas les plats préparés. Nos grands-parents, ils récupéraient les légumes du potager, soit qu'ils avaient eux, soit qu'il y avait dans des familles. Et puis, on faisait soi-même sa cuisine. On savait rien à voir avec ce qu'on mange aujourd'hui. Rien à voir.
0: Tu as initié aussi tes enfants à manger sainement, la nutrition
1: Ah, bien sûr, bien sûr. J'étais un peu... j'arrivais avec mes... Au début, tout le monde avait marre que je fasse des légumes. Et puis... Mais maintenant, ça laisse des traces. Déjà, ça laisse des traces parce que la santé est là. Parce qu'il n'y a pas de... La santé, quand même, quand on mange bien, on s'y retrouve au niveau de la santé. Et puis après, ça, je pense que quand nos enfants auront des enfants, à ce moment-là, toutes les notions de bien-être, de prendre soin de soi reviennent.
0: Est-ce que c'est facile aujourd'hui de bien se nourrir, la nutrition ? Est-ce que c'est facile ? Est-ce que c'est pas cher ?
1: Alors... Paradoxalement, ce qui est bon n'est pas forcément ce qui est le plus cher. Voilà. Alors là, tu m'embarques sur la nutrition directe. Hein, donc, on y va, si tu veux. C'est un sujet sur lequel je suis insatiable. Mais il faut savoir que, par exemple, manger des légumineuses, ça ne coûte pas cher. Et ce sont des protéines, ce sont des aliments qui sont vraiment de qualité. Il faut bien savoir les cuisiner, hein, pour bien les tolérer. Mais acheter des sardines, une boîte de sardines, c'est bourré de protéines. Et ce n'est pas cher. Donc, on a la notion que bien manger, c'est cher. Mais acheter des plats tout faits, acheter des plats surgelés, c'est pas donné quand même. Hein.
0: C'est quand on prépare soi-même, on met moins de produits que dans les trucs tout prêts.
1: Bah déjà, on met ce qu'on a sous la main, hein, et on contrôle. On va pas chercher des produits avec des E, ceci, des E, cela. Hein, on mettra jamais ça dans notre assiette si on fait la cuisine nous-mêmes. Donc là, ça reste sain.
0: Les colorants. Est-ce qu'il y a des colorants totalement interdit, oui, certainement.
1: Ah oui, il y en a, bien sûr. Mais on peut s'amuser dans sa cuisine à mettre des colorants. Pourquoi pas, vous mettez du curcuma. Faites un gâteau, vous mettez du curcuma. Hop, ça y est, une aussi, ça devient orange. Pourquoi pas, vous prenez du jus de betterave. Ça y est, on a du rouge. On a plein de colorants naturels qu'on peut utiliser dans l'assiette.
0: Ah, du jus de betterave, je ne sais pas moi, avec une pâte à crêpes. Ça fait des crêpes un petit peu colorées.
1: Et ben ça va faire des crêpes colorées. Et ça, c'est pour un goûter d'enfant, c'est génial.
0: Des crêpes colorées. On va continuer à parler nutrition, mais on va faire une petite page musicale dans ton émission. Dans tes choix musicaux, on a le groupe Feu Chatterton. Donc Feu Chatterton, ça, c'est quelque chose que tu as découvert dernièrement avec le titre Allons voir.
1: Oui, je l'ai découvert dernièrement sur une proposition de playlist à Spotify. Hein, je fais un peu comme tout le monde. Et j'ai adoré cette musique. J'aime bien son élan, j'aime bien son message. Allez, on y va, on n'a rien à craindre, on y va. Quoi. C'est ça qui m'a beaucoup touchée dans cette histoire.
0: Allez, en avant sur Radio Campus dans les pépites de Pépé Coyote, le choix de Evelyne.

0: Excellent choix. Merci Evelyne pour ce beau choix. Allons voir.
1: Allons voir, oui. C'est un programme.
0: Allons voir. Et qu'est-ce qu'on a vu?
1: Ah, on a vu la vie, hein.
0: Qu'est-ce que tu aimerais, est-ce que ça t'a inspiré cette chanson? Qu'est-ce que tu aurais aimé voir?
1: Oh, bah, disons, ce que j'ai vu, c'est déjà bien. J'ai vu beaucoup de choses, j'ai beaucoup voyagé, je me suis vraiment fait plaisir dans ma carrière. J'ai rencontré des personnes passionnantes et je souhaite à tout le monde d'aller voir, justement, de ne pas rester au seuil de la porte, de pousser la porte et d'aller voir ce qui se passe.
0: Tu as fait tes études à Marseille, docteur en pharmacie, après Besançon, tout ça, puis tu t'es retrouvée en Suisse.
1: Alors ça, c'était avant vraiment de passer du temps à Besançon, c'était après mes études. Je suis partie en Suisse, justement, dans un laboratoire connu, pharmaceutique, pour faire de la recherche clinique, c'est-à-dire le développement de nouveaux médicaments. Voilà, avec certains qui sont allés sur le marché, d'autres qui ne sont pas allés sur le marché. Et j'ai bien aimé cette période-là. Voilà.
0: Après la...

0: médicaments, mais c'est extraordinaire. Il y a quelque chose à chercher de ce côté-là. Donc j'ai complètement laissé le côté de l'industrie pharmaceutique et je suis partie à connaître, essayer d'en savoir beaucoup plus sur comment l'aliment pouvait être notre premier médicament.
1: Et là, beaucoup de formations.
0: Et là, j'ai fait pas mal de formations en nutrition, notamment à Lausanne. J'ai fait un DU de nutrition humaine à Lausanne. Après, j'ai continué avec un DU à Dijon. Après, en Belgique. Après, quand on commence, on n'arrête plus. On a toujours quelque chose à apprendre. Et c'était pour moi, au départ, quand je savais ça, je voulais le dire à tout le monde. Je voulais apprendre à la terre entière comment bien se nourrir, comment sortir de choses qui sont mauvaises pour notre santé. Et à ce moment-là, j'ai dit, je vais créer une consultation. Et c'est là que j'ai créé à Besançon une consultation en nutrition.
1: Consultation nutrition, c'est quoi une consultation nutrition? J'ai créé
0: ma société qui est nutrition et wellness. Wellness, c'est le bien-être. Et dans le cadre de cette, je recevais des personnes qui venaient me voir pour apprendre à mieux manger, à mieux se nourrir et apporter, par rapport souvent leurs soucis de santé, des solutions par rapport à l'assiette. Parce que dans l'assiette, il y a des trésors, vraiment des trésors extraordinaires pour notre santé.
1: Est-ce qu'il y a un aliment qui est vraiment top du top pour la nutrition?
0: Oh, si je dis ça, ça va faire marketing, parce que il n'y a pas d'aliment de marketing top du top, mais déjà des aliments.
1: Je sais pas moi, par rapport aux légumes, est-ce qu'il y a le légume qui est en tête de classement?
0: Tout le monde va dire le brocoli, mais bon, au bout d'un moment, on a marre de manger des brocolis.
1: C'est le brocoli,
0: il faut le faire.
1: Le
0: brocoli est pas mal quand même. C'était très intéressant, le brocoli. Non, ça sera tous les légumes, et ça sera surtout de la façon dont ils ont été cultivés. C'est ça la règle d'or. Si vous avez un légume qui est cultivé de façon saine, hein, sans trop de produits chimiques dessus, ben vous aurez un légume de qualité. Et il ne faut pas oublier que tout ce que l'on met dans la terre, tout ce qu'on met sur les légumes, eh bien, tout ça se retrouve dans notre corps. Donc ici, on a la possibilité d'avoir des jardins et la possibilité d'avoir des bons légumes.
1: La pomme de terre, c'est un bon légume ou c'est pas?
0: C'est excellent, la pomme de terre. C'est excellent. Oui.
1: Après, c'est la pomme de terre, c'est très bon, mais peut-être les frites, c'est peut-être moins bon.
0: Ah, les frites, c'est autre chose, oui. La pomme de terre à l'eau, la pomme de terre qu'on va manger avec la raclette pendant l'hiver, la bonne raclette. La pomme de terre, c'est excellent. C'est ce qu'on va dire, c'est un désacidifiant de l'organisme. Bon, là, je suis un peu technique. Mais ça équilibre, ça va jouer dans notre équilibre acido-basique. Donc tout ce qui est légumes, ça nous désacidifie. Et le reste, ça risque de nous acidifier d'autres produits. Donc c'est très bien de mettre dans l'assiette régulièrement de la pomme de terre. C'est bon pour la santé.
1: Tout dépend après comment c'est cuit.
0: Voilà. Alors moi j'aime bien manger des frites de temps en temps.
1: On peut s'accorder de temps en temps quelques frites.
0: Il faut surtout se faire plaisir, c'est ça qui est important. Moi, ce que je disais à mes patients, c'est surtout garder toujours la notion de plaisir dans ce que vous préparez.
1: Le chocolat.
0: Ah, le chocolat.
1: Le chocolat.
0: Mais d'ailleurs, j'ai amené une tablette de chocolat ici.
1: Le chocolat, oui, on peut. Alors pareil, le chocolat peut-être pas trop transformé. On se fait plaisir en mangeant quelques carrés de chocolat.
0: Voilà, le chocolat, c'est vraiment quelque chose qui est recommandé pour le goûter, pour 4 heures, associé avec des amandes, des noix, des noisettes et un fruit. Voilà, c'est le goûter que je recommande pour éviter d'arriver complètement affamé le soir et rentrer chez soi et se jeter sur un morceau de fromage qui traîne dans le frigo, quoi. Donc le chocolat, oui, moi j'adore le chocolat.
1: On dit qu'il faut super bien déjeuner, petit déjeuner le matin, déjeuner de roi.
0: Oui.
1: Après un peu moins le midi et puis le soir quasiment pas.
0: Oui.
1: Ça c'est vrai, si on mange pas le soir, on est mieux dans sa peau.
0: C'est de la sagesse populaire, ça. Hein. Déjeuner de roi le matin. Hein. Les gens avant, ils avaient besoin de manger pour aller dans les champs, pour aller sur les chantiers, etc. Vous pouvez pas y aller le ventre vide. C'est comme après le repas de midi, repas de prince. Et le soir, repas de mendiant. C'est vrai qu'on n'a pas besoin de trop manger le soir. Le soir, il faut manger léger pour passer une nuit agréable. D'ailleurs, on le voit bien, si le soir on fait un gueuleton, on a plus de mal à dormir quand même.
1: Et en boisson, est-ce que dans la

0: nutrition, les boissons, bon, faut éviter tout ce qui est soda, trop sucré, etc. Mais de l'eau, peut-être un jus de fruits, un peu de vin, peut-être. Non, je sais pas, le vin dans la nutrition.
1: Le vin a sa place dans la nutrition. Alors l'eau, évidemment, c'est fondamental. C'est l'aliment de base. Hein. Faut boire de l'eau. Après, c'est vrai qu'il faut éviter tout ce qui est sucré, parce que c'est une catastrophe pour l'organisme, c'est une catastrophe pour les enfants. Il faut vraiment éviter tout ça.
0: Les sodas à éviter.
1: C'est vraiment à éviter.
0: Le jus de fruits, il faut se
1: préparer. Non, alors justement, les jus de fruits, oui, le jus de fruits, il faut les préparer soi-même, parce que si vous achetez un jus de fruits, si vous regardez la composition, si vous vous amusez à regarder le taux de sucre qu'il y a dans un jus de fruits en bouteille, hein, comparé au taux de sucre qu'il peut y avoir dans une boisson type soda, c'est quasiment aussi sucré. Donc le jus de fruits, ça va, mais rien ne remplace le fruit. Le fruit avec les fibres, etc. Donc ça, c'est important. Et en boisson santé, eh bien, vous avez le thé vert, qui est vraiment une super boisson santé, vraiment. Vous avez du jus de grenade, qui est excellent. Il y a quelques boissons santé.
0: Et le café ?
1: Le café ? Moi, je ne suis pas contre le café. Oui, le café... Alors, bon, je vais faire l'apologie du café qui n'est pas traité, parce que sinon le café est beaucoup traité. Voilà, on va éviter.
0: Traité pour.
1: Il y a beaucoup de pesticides sur les plantations de café. Donc, si vous avez le choix, choisissez un café non traité. Mais c'est bon pour la santé, le café. Bon, faut pas en abuser, mais il y a des études qui montrent que bon là, une à deux tasses de café par jour est bon pour la santé. Oui.
0: Et les glaces, les sorbets.
1: En plaisir, là, en notion c'est... plaisir.
0: Ah oui, parce
1: bien sûr.
0: Pas trop exagéré sur les glaces.
1: Et faire soi-même ses sorbets en mettant un peu beaucoup de sucre.
0: C'est là quand il fait chaud, voilà. On aime bien un petit sorbet.
1: Bah un petit sorbet c'est excellent, mais mais si on peut les préparer maintenant soi-même. Et puis les confitures aussi, on peut se faire des confitures sans mettre trop de sucre. Mais ah, c'est dans la mesure où on...
0: Oui, c'est sucré, très sucré les confitures. Oui, il y a autant de sucre que de fruits.
1: Oui, quasiment, oui. Bah oui.
0: Si on la prépare soi-même, on peut diminuer la quantité de sucre.
1: On diminue la quantité de sucre, quitte à ce qu'elle ne se conserve pas des années. Mais bon, en général, quand on fait soi-même ses confitures, elles partent assez vite.
0: Est-ce que tu as un fruit ? Est-ce que tu aimes la confiture ? Quelle confiture tu aimes bien, toi ?
1: Tu es curieux.
0: Ma
1: confiture préférée, c'est celle d'abricot. Voilà, si vous préparez, faites vous-même votre confiture d'abricot, ça n'a strictement rien à voir au niveau du goût avec une confiture achetée d'abricot. Et moi, je la sucre très peu, donc c'est presque à mi-temps entre la confiture et la compote, entre les deux, et mélangée à du fromage blanc ou même sur une glace à la vanille, ça c'est délicieux.
0: Des fois, c'est un petit peu acide, l'abricot.
1: J'aime bien, moi, ce côté acide.
0: Une petite page musicale, puis après on va continuer à parler nutrition, parce que moi ça m'intéresse, il y a plein de sujets, je suis sûr qu'il y a des choses... Après, quand vous allez écouter l'émission, vous allez dire, mais il n'a pas posé ça comme question. Il a pas... Dans tes choix musicaux, Anna, qu'est-ce que tu nous as sélectionné ? Le groupe Full Garden. Alors Full Garden, c'est quoi cette découverte ?
1: Moi, c'est simplement un plaisir pour l'oreille. J'aime bien cette musicalité.
0: Donc, Full Garden, Lemon Tree, toujours sur Radio Campus Besançon, toujours dans les pépites de Pépé Coyote, toujours le choix de Evelyne.

0: The Lemon Tree. Tu n'as pas chanté, Evelyne?
1: Si, j'ai chantonné quand même.
0: Tu as chantonné?
1: Mais comme tu avais coupé le micro, on m'a pas entendu, quoi.
0: Et sinon, tu aimes bien chanter?
1: Ah, j'adore chanter. J'adore chanter, mais j'évite de chanter en public. C'est...
0: Ah bon. Tu chantes quoi, dans la voiture? Est-ce que tu chantes dans la voiture?
1: Ça m'arrive, oui. Ça m'arrive.
0: Qu'est-ce que tu as chanté dernièrement dans ta voiture?
1: Qu'est-ce que j'ai chanté? Champs-Élysées de Joe Dassin.
2: Oh, Champs-Élysées.
1: Surtout que je suis en train d'apprendre un peu de... Je me suis mis au piano. Alors là, c'est toute une aventure. Et j'essaie d'apprendre Champs-Élysées de Joe Dassin, mais c'est dur.
0: Le chant et le piano.
1: Je ne suis pas une artiste. J'aurais aimé être une artiste, mais je ne suis pas une artiste sur le plan musical.
0: Mais sinon, à Besançon, avec ta société La Nutrition et Wellness, tu avais fait, il y a quelques temps de ça, puisque c'était au Café Louis.
1: Ah oui, ça c'est ancien,
0: ça. Des plateaux Wellness. Le Café Louis, pour info, c'était l'ancien. Enfin, c'est devenu après le Café Lef, et aujourd'hui, c'est le Starbucks Place Pasteur.
1: Exactement, ça a bien changé. Alors, je ne sais pas s'il y en a qui se souviennent de cette période. Du temps du Café Louis, j'avais créé, donc pour le Café Louis, ce qu'on appelait le plateau Wellness, qui était un concept vraiment original, qui était distribué que au Café Louis. C'est-à-dire que les gens venaient et commandaient leur plateau, et que j'avais élaboré, dans lequel il y avait vraiment un repas complètement équilibré. Et le serveur amenait déjà directement sur le plateau. C'était toujours composé d'une petite soupe, soit d'été, soit d'hiver. Un bon équilibre entre protéines, légumes et sucres lents, et un petit dessert. Et ça avait énormément de succès.
0: Ça, c'était dans la cave?
1: Non, c'était partout, c'était même en terrasse.
0: Ah, même en terrasse,
1: c'était
0: d'accord.
1: Même en terrasse, et puis les menus étaient en fonction des saisons. Là, on a fait ça pendant peut-être 2-3 ans, et le plateau Wellness avait beaucoup de succès, en effet.
0: Tu parles de soupe, pareil, soupe faite maison.
1: Oui, bien sûr, toujours.
0: Attends, des bons légumes d'hiver.
1: Dans le plateau Wellness, il y avait, suivant les saisons, il y avait la soupe d'hiver. Mais aussi, on avait le concept de la soupe d'été. Voilà, des soupes de melon, des soupes de concombre avec betterave. Enfin, on faisait des mélanges.
0: Il y a la soupe espagnole, le gazpacho.
1: Il y en avait des fois, oui. Oui, ça c'est bon. Ça.
0: Gazpacho, c'est quoi? C'est tomate concombre. Un peu de menthe, peut-être?
1: Ah, ça serait pas mal d'ajouter à la menthe, oui. Oui,
0: ouais, je sais pas,
1: Oui, c'est bien. De toute façon, tout est inventivité.
0: Donc ça, c'est mixé, c'est froid, c'est bon.
1: C'est froid, ça va venir de saison, ça, le gazpacho. Mais autant le faire soi-même.
0: Il faut tout faire soi-même.
1: Dans la mesure où on peut, c'est vrai que...
0: sélectionner ses produits aussi.
1: C'est à mesure où on peut, c'est vrai que la vie qu'on a aujourd'hui elle nécessite quand même... voilà, on court un peu partout, on est en... Mais bon, des fois, je dis, on pourrait passer un peu moins de temps sur les réseaux sociaux, un peu moins de temps, et peut-être un peu plus de temps dans sa cuisine.
0: Ou essayer d'avoir, dans la mesure du possible, un petit bout de jardin pour essayer de faire...
1: Ça c'est un sacré luxe. Mais sur le marché, quand je vais sur le marché à Besançon, on arrive à trouver des bons produits. Des bons produits de producteurs qui ont la possibilité et qui produisent pour nous, bien sûr.
0: Donc cette nutrition, de la nutrition, ça t'a donné aussi l'envie d'écrire, ou tu avais déjà cette envie d'écrire?
1: Alors,
0: tu as écrit deux livres sur la nutrition, mais ça c'était peut-être métier, passion,
1: écriture. En fait c'était un peu de tout. La motivation c'était que quand j'avais les gens en consultation, je passais une heure, voire une heure et demie avec eux, mais il y avait encore tellement de choses à dire, tellement d'informations... Avec une amie, on a décidé de faire un livre avec toutes nos connaissances de l'époque. Et on a fait un livre qui s'appelle « N'acceptez plus n'importe quoi dans votre assiette », qui est aujourd'hui quasiment une bible de nutrithérapie, une bible de comment se soigner par l'assiette. Oui, beaucoup d'informations.
0: Donc ça, un livre écrit à deux ?
1: Écrit à deux, oui, avec ma compère Nadia.
0: Et « N'acceptez plus n'importe quoi dans votre assiette ».
1: Exactement, oui.
0: Là, c'est la tension.
1: Il
0: faut se battre, là.
1: Oui, il faut se battre pour bien manger correctement. Et là, vous avez des informations sur tous les nutriments, protéines, glucides, etc. Vous avez aussi des informations sur les ustensiles à utiliser, les modes de cuisson, les modes de conservation. Et à la fin, on a mis quelques recettes. Et c'est un livre qui a beaucoup, beaucoup de succès et qui est, qu'on garde soit sur sa table de chevet, hein, tentant, compulse, soit dans sa cuisine, alors c'est, dans lequel il y a beaucoup, beaucoup, beaucoup d'idées.
0: Est-ce que par rapport à la recherche, la nutrition évolue ?
1: Oui.
0: Tu as démarré dans la recherche pharmaceutique, est-ce que tu as constaté une évolution dans la nutrition, dans les produits ?
1: L'évolution dans la nutrition, ça a été surtout sur la prise de conscience. Voilà, quand j'ai commencé à aller dans la nutrition, pas grand monde s'intéressait à la nutrition. Il y avait les formations, c'était un peu novateur. On parlait de nutrition, tu parlais d'assiette. Mais maintenant, il y a eu quand même, pendant ces dernières années, un véritable engouement. Maintenant, beaucoup de gens s'intéressent à la nutrition, font attention à ce qu'ils mettent dans leur assiette. Il y a énormément de personnes qui proposent des consultations en nutrition. Voilà, et donc, ça a pris beaucoup d'importance, beaucoup. Et ça, je suis très contente qu'il y ait cette prise de conscience aujourd'hui par rapport à ce qu'on mange.
0: Est-ce qu'il y a des produits autres ou des fruits d'autres pays qui rentrent aujourd'hui dans la nutrition, qui sont peut-être mieux que certains fruits européens, je sais pas moi, on parle beaucoup de papaye, de mangue, de choses comme ça, qui arrivent par rapport à la pomme ou à la poire classique.
1: Ça reste, je veux dire, un petit peu exotique, comme tu dis. Ça reste exotique. Hein, on va pas remplacer nos pommes, nos poires par de la papaye ou de la mangue, mais en même temps, c'est vrai que c'est intéressant de développer son goût, développer les saveurs, de découvrir d'autres choses. J'aime bien ce côté. Découverte.
0: La découverte. Et puis surtout, dans la découverte, les jeunes, les ados. Oui. Il faut en parler, des jeunes, des ados. Et ça fait l'objet d'un deuxième livre qui est arrivé.
1: Oui.
0: Les ados, comment ça mange un ado ?
1: Oui, alors c'est vrai que là, le titre, c'est « J'accompagne mon enfant, mon ado ». Et dans ce deuxième livre, il y avait déjà une envie d'écrire, une envie de sortir de l'écriture scientifique, basée sur des études, rationnelles, etc. Il y avait déjà cette envie-là. Et ce livre commence par l'histoire d'un petit garçon qui s'appelle Billy. Et au départ, le titre, je voulais l'appeler « Il faut sauver Billy », parce que je trouvais qu'il faut sauver nos enfants, il faut sauver nos bébés par rapport à l'environnement, par rapport à le contexte dans lequel ils arrivent. Donc tout ce livre était dans l'idée de sauver Billy dès l'instant où les parents souhaitaient avoir un enfant jusqu'à l'ado. Et l'éditeur a voulu rentrer le livre dans une série, donc il s'est appelé « J'accompagne mon enfant, mon ado ». Mais c'est un guide parental pour mieux accompagner son enfant par rapport à justement déjà la nutrition, mais les écrans, les produits toxiques de l'environnement, les perturbateurs endocriniens, voilà tout ce qui nous entoure aujourd'hui pour accompagner les parents et sauver Billy.
0: Il faut sauver Billy.
1: Il faut sauver Billy.
0: Il faut sauver mon ado. Un ado est plus difficile. Est-ce que c'est difficile de t'expliquer à l'ado de mieux se nourrir, de mieux manger, sur les légumes verts, hein, généralement. Hein.
1: En général, oui, c'est rejet. Hein. Mais bon, il y a une façon de les cuisiner aussi. Il y a toujours des astuces pour leur faire manger des légumes. C'est vrai que si ça arrive comme ça, cache dans l'assiette, ça passe pas. Mais si c'est sous forme de gratin, ça passe beaucoup mieux.
0: Des gratins.
1: Voilà, déjà.
0: Une petite page musicale. On part sur un petit peu du classique. On écoute et on revient juste après, on va continuer à parler littérature. Et là, on va parler avec Eva Stream.
1: Ah, d'accord.
0: Ça, c'est la deuxième facette d'Evelyne, son nouveau roman. Mais on en parle juste après.

0: jusqu'au bout. Debussy. Alors là, on était parti aussi. Hein.
1: Ah oui, c'est magnifique ça.
0: Là, on était,
1: ça fait du bien.
0: Là, on était au bord du Doubs.
1: Oui, on était au bord du Doubs.
0: Avec nos vélos.
1: Voilà, en train de regarder l'eau qui coule et se plonger dans les paysages, etc.
0: Dans la rêverie.
1: Ça apaise énormément.
0: À regarder les jardins partagés, à dire « Ah, si j'avais un jardin, je pourrais faire mes légumes. »
1: Oui. Ah, si j'avais.
0: Ah, si j'avais un jardin, je pourrais faire mes légumes. Mais bon, je ne fais pas que... Un jardin, on n'est pas obligé de faire que des légumes, on peut faire des fleurs aussi.
1: Ben bien sûr.
0: Alors en nutrition, les fleurs, on peut manger quelques fleurs aussi.
1: Oui, il y a des cuisiniers qui s'amusent à mettre des petites fleurs dans leur... Mais ce n'est pas ma spécialité, je ne pourrais pas trop développer le sujet, mais je trouve que c'est très joli aussi de mettre des...
0: Comment, tu n'as pas fait des études de fleuriste? Donc nutrition, oui, des petites fleurs, ouais, des fois c'est joli, on voit ça sur les...
1: Oui, j'ai eu l'occasion d'avoir des plats au restaurant avec des petites fleurs dessus. Ça met de la couleur. De toute façon, il faut mettre de la couleur, c'est ça qui est important. C'est, dans l'assiette, c'est, voilà, même si vous avez 2-3 petites graines de baie rouge, du persil, du vert, du rouge, et du orange, il faut mettre de la couleur dans l'assiette.
0: La tomate rouge.
1: Voilà, de la tomate.
0: Et la pizza en nutrition, c'est la pizza si on la fait soi-même.
1: La bonne pizza napolitaine.
0: Ouais, faut la faire soi-même, pas trop de choses dessus.
1: Oh, la pizza napolitaine, elle est très bien.
0: Un peu de quelques feuilles de la roquette, de la salade, non
1: sur
0: la...
1: Tout dépend, on fait ce qu'on veut, là c'est toi.
0: On met ce qu'on veut sur la pizza.
1: Là, tu fais ce que tu veux avec la pizza, mais là, je ne me prononce pas sur la pizza, je te laisse ta créativité.
0: Il faut faire sa pâte soi-même, il faut, voilà.
1: Ça, je sais qu'il y a des gens qui font ça très bien, des pizzaiolos qui font ça très bien.
0: Donc nutrition, la pizza, à petite dose aussi, comme
1: exactement,
0: les frites.
1: Exactement, voilà.
0: Il faut se faire plaisir de temps en temps.
1: Toujours.
0: Mais
1: toujours.
0: Faut pas trop exagérer. et là, je reçois pour son émission Eva Stream.
1: Ah oui, j'ai changé de casquette.
0: bonjour Eva.
1: Bonjour Pépé Coyote.
0: Alors Eva, comment te sens-tu dans ton émission?
1: C'est vrai que j'ai bifurqué récemment vers la littérature, vers le plaisir d'écrire. Et j'ai toujours écrit et là, ça a été l'occasion d'aller jusqu'au bout et d'écrire un roman en entier et de le publier. Donc, c'était une très belle expérience. Hein. Un cœur qui bat, c'est pour moi, c'est une nouvelle vie.
0: Donc, un cœur qui bat, donc un roman.
1: Un roman, oui.
0: Et publié...
1: Elle a été publiée à l'été 2025, donc il est disponible partout, hein, sur toutes les plateformes et sur commande chez les libraires.
0: Chez quel éditeur?
1: L'éditeur d'édition du Lys Bleu. Voilà.
0: Voilà,
1: c'est aux éditions du Lys Bleu. Et c'était passé à autre chose, mais en même temps, cette écriture et ce livre a été nourri de tout ce que j'ai vécu. J'ai pu piocher dans mes expériences et les remodeler et les adapter. Ce que j'ai beaucoup aimé ce que j'aime beaucoup dans l'écriture, c'est la liberté qu'il y a par rapport. Je dis souvent dans les livres scientifiques, on est obligé quand même de s'en tenir à une certaine rigueur, hein, des informations basées sur des études, sur des... On ne peut pas inventer. Alors que dans l'écriture, on invente. On part sur quelque chose, on invente un personnage, on crée un personnage, on crée des situations. Et ça j'adore, quoi.
0: Et pourquoi un pseudo ?
1: Parce que pour différencier mon écriture... scientifique de ma passion, de mon évasion, disons que c'est c'est un autre domaine.
0: Est-ce que tu as un rituel d'écriture? Tu dis, tiens, je me consacre à l'écriture scientifique sur la nutrition de telle heure à telle heure, et après je bifurque ou je fais avant ou...
1: Non, pas du tout, j'ai aucun rituel, c'est ça qui a... Aucun rituel. Bon, là j'ai fini de livre sur la nutrition, et là je vais en sortir un livre aussi scientifique sur le problème de santé des femmes qui sont les fibromes. Donc là, ça va, je suis en train de le terminer. Mais quand je suis dans mes romans, ça peut être écrire à une terrasse de café, ça peut être dans le train. J'adore écrire dans les trains. les voyages en train, moi, ça ne me rebute pas. Donc, je m'installe dans mon petit coin avec mon ordinateur et je m'évade. Je m'évade.
0: Tu écris sur l'ordinateur, pas le carnet, le stylo?
1: Non, j'ai commencé à mettre beaucoup de notes. Je prends beaucoup de notes à la main. J'aime bien la notion de tenir un stylo à la main et puis d'écrire sur du papier. Ça, j'aime beaucoup. Ça, je peux pas m'en passer. Donc, je fais le plan, je mets les idées, etc. Je mets beaucoup de choses sur papier. Mais après, quand je passe à la rédaction, plus développée, je l'écris directement sur ordinateur.
0: Et ce livre, donc, Un cœur qui bat, avec cette belle pochette, la couverture qui a fait cette couverture un peu jaune soleil, là, avec un arbre, avec des personnages féminins dessus.
1: Alors, j'ose dire que c'est moi qui l'ai créé. Voilà.
0: Donc tu dessines aussi.
1: Je dessine de façon très, très humble, mais je l'ai créé avec certains outils actuellement dont on dispose. Mais sur l'image, on voit tout. On voit que c'est une histoire transgénérationnelle. On voit qu'il y a une histoire de 4 femmes. Et puis une histoire de racines. Voilà, les racines. On voit les racines et l'arbre qui s'élève. On voit la transmission à travers les générations. Et c'est une histoire de maternité plusieurs époques. Et j'ai abordé les différents types de maternité, qu'ils soient voulus, non voulus, choisis, non choisis, désirés, car chaque femme a une histoire différente. Et ça a été le fil conducteur de ce livre.
0: Et puis on voyage aussi, puisque c'est de Paris à Bruxelles, jusqu'aux rives discrètes de Bâle.
1: Oui, on voyage beaucoup. J'adore faire voyager mes lecteurs. Donc là, c'est vrai que ça se passe pas mal à Paris. Voilà, il y a mon personnage principal qui est Caroline, qui vit à Paris. On la suit dans ses balades parisiennes. Et puis ça se passe aussi sur les rives de Bâle, parce que j'ai vécu à Bâle, donc j'ai pu revivre avec mon personnage et mes personnages ce que j'ai vécu là-bas, des lieux que j'ai adorés. Et puis Londres et Bruxelles, voilà. On voyage pas mal.
0: Attention, parce que certaines vérités longtemps dissimulées pourraient bien faire tout basculer.
1: Voilà, ça c'est ce qu'il y a dans l'histoire. Il y a du suspense dans l'histoire. Il y a énormément, énormément d'émotions. Parce que moi-même, j'ose le dire, j'ai beaucoup pleuré en écrivant. On sourit, on rit, on a la larme à l'œil, on est emporté, voilà.
0: Donc, Un cœur qui bat, Eva Stream. Eva Stream, ça vient d'où, Eva Stream?
1: Alors Eva Stream, c'est une pure invention, pareil. Bon, Eva, évidemment, ça vient d'Evelyne, mais Eva, je trouve que c'était plus ouvert, et puis il y a mes origines espagnoles qui ressortent un petit peu dans Eva. Et Stream, eh bien, c'est le courant, c'est le mouvement, c'est aller de l'avant, c'est ce que j'aime, c'est le mouvement, bouger.
0: Une petite page musicale, on sélectionne quoi alors, maintenant?
1: Tu me donnes le choix. j'aime beaucoup Motherless Child, vas-y, mais ça j'adore. Il y a du rythme, je l'écoute souvent.
0: Donc c'est Avishai Cohen sur les ondes de Radio Campus. Alors là, c'est le choix de Eva Stream.
1: Oui.
0: Pas de Evelyne.

0: peu de jazz sur les ondes de Radio Campus. Après le classique, on change de style.
1: Oui, j'aime beaucoup Misha Cohen. Ça swing, ça bouge.
0: Du français, du classique avec Allons voir. Là, puis on a aussi un titre Cœur éléphant aussi.
1: Oui, on écoutera après.
0: On écoutera
1: oui,
0: après.
1: J'aimerais bien qu'on l'écoute, oui. Parce que j'ai plein de souvenirs avec ça à raconter.
0: On en était donc. Alors là, je suis avec Eva Stream.
1: Oui.
0: Eva. Donc, Un cœur qui bat, 2025, a été 2025. Et là, on a entre parenthèses.
1: Oui, c'est un autre livre que j'ai écrit et qui est actuellement chez plusieurs éditeurs. Donc, j'attends qu'il y en ait un qui veuille bien l'éditer. Et c'était un livre que j'avais écrit il y a une trentaine d'années. Enfin, en tout cas, je suis retombée complètement par hasard sur un manuscrit. Et j'étais bluffée, j'ai dit, mais j'ai écrit ça. Donc ça veut dire qu'il y a très longtemps que j'écris. J'ai l'habitude d'écrire et j'ai plein de petits carnets qui traînent partout avec des mots, des notes, des pensées. Et donc j'ai récupéré ce manuscrit, je l'ai complètement retravaillé. Ça s'appelle Entre parenthèses. Voilà, j'aimerais bientôt sortir en tout cas.
0: Donc là, on peut avoir un petit aperçu. Ça parle de quoi alors, entre parenthèses, sans tout dévoiler?
1: Ah, c'est une histoire d'amour un petit peu particulière. Voilà.
0: Histoire d'amour. Donc on change de après le cœur qui bat, là, c'est vraiment une autre.
1: Oui, complètement. Ça n'a strictement rien à voir. Ce n'est pas une suite. J'ai aussi en projet d'écrire la suite d'Un cœur qui bat, parce que les personnes qui l'ont lu voient bien que ça se termine sur l'envie d'en savoir plus. Continuer l'histoire, continuer avec les personnages, mais entre parenthèses, c'est justement pour ça que j'ai appelé entre parenthèses, et ça, c'est une histoire qui est une histoire d'amour particulière, que je laisserai découvrir.
0: Et est-ce que tu n'as pas des fois des envies d'écrire, je ne sais pas moi, de la science-fiction ou des choses vraiment qui n'ont rien à voir avec les sujets d'actualité?
1: Je suis plutôt dans l'écriture de choses du vécu, de l'émotion, de ce qu'on ressent, de tout ce qui nous traverse. Voilà, je suis vraiment dans l'écriture, le fil conducteur de ce qui nous meut, nous émeut. Voilà, je suis vraiment dans l'humain, quoi. Alors, on est dans le corps, dans ce qu'on touche, ce qu'on ressent, de ce qui nous bouleverse. Voilà, c'est ce que je vis et que j'arrive à libérer par l'écriture.
0: Mais c'est vraiment une de l'invention. Enfin, c'est pas scientifique ou c'est pas
1: non. Là, on
0: comme,
1: est
0: comme la nutrition ou c'est
1: là ça
0: libéré,
1: rien. C'est... Là, rien à voir. Là, c'est mon. Ah. Ben, sinon, c'est un peu mon jardin sacré. C'est mon évasion. C'est quand je pars dans l'écriture. Mais maintenant, je suis tout le temps en train de penser. Je vois une scène. Je me dis, mais tiens, ça pourrait. Ça pourrait rentrer, ça pourrait être décrit, ça pourrait être raconté. Tout est sujet à... pareil, mon oreille qui va traîner sur une terrasse de café, je vais entendre quelque chose, je dis tiens, ça me donne une idée. Je suis toujours en train de... Voilà, je suis entre deux mondes, le monde visuel, le monde que je vois, le monde que je vis, et le monde de l'écriture, comment je pourrais retranscrire ça à travers des mots, à travers des lignes.
0: Écoute, Evelyne, Eva, je te remercie d'être venue dans ton émission. Là, c'est l'émission en direct, donc on a parlé de nutrition. Ben, j'espère que si vous avez des questions, n'hésitez pas à la contacter sur son site internet ou par les réseaux sociaux.
1: Bien sûr.
0: Et puis on va continuer un petit peu à parler après, ça sera disponible dans le replay parce qu'on va parler projet, puis on va parler voyage aussi.
1: Voilà.
0: Parce que moi, je suis sûr qu'on va beaucoup voyager. Alors, on va voyager avec Evelyne ou avec Eva?
1: Avec les deux.
0: Avec les deux?
1: Oui.
0: Merci beaucoup, Evelyne, d'être venue dans ton émission.
1: Merci beaucoup, Pépé Coyote, de m'avoir reçu, de m'avoir accueilli.
0: Bonne continuation dans tes voyages, dans tes parcours d'écrivaine et de scientifique dans la nutrition.
1: Oui, j'ai la double casquette. Tantôt je mets l'une, tantôt je mets l'autre.
0: Merci beaucoup.
1: Merci, au revoir.
0: Au revoir.

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c'est un vieux film d'horreur bien répugnant.

0: inconscient. Yeah.
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